0: Hello, la saison du lion commence, oh les cœurs! Bélier, place à la fête, au sport, à la convivialité, votre ciel se pare de couleurs vives. Taureau, un événement éclaire la vie familiale, un rassemblement des retrouvailles. Gémeaux, cherchez les échanges qui vous élèvent ou faites passer un message clé. Cancer, certaines personnes veulent jouer le premier rôle, défendez votre place. Lion, un nouveau cycle s'ouvre, prometteur, des changements positifs arrivent. Vierge, besoin de vous recentrer, isolez-vous un moment pour méditer, flâner ou écrire. Balance, plein feu sur votre vie sociale, profitez-en pour vous épanouir avec des amis. Scorpion, votre soif d'indépendance vous pousse à remettre en question la hiérarchie. Sagittaire, l'aventure passe autant par les plaisirs simples que par les grands envols. Capricorne, les questions de partage vous demandent de la lucidité et de la rigueur. Verseau, c'est l'heure de vérité dans vos relations, la qualité l'emporte sur le reste. Poisson, l'enjeu est de ne pas dilapider votre énergie en voulant sauver tout le monde. Belle journée!
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0: Bonjour, bon jeudi matin avec Top Music. Nous sommes le 23 juillet. Il est 6h. Shakira arrive dans un instant après l'actu. Et puis on va aussi jeter un œil bien sûr sur la météo de ce jeudi, juste après l'actu avec Seb.
1: Des hauts fonctionnaires et des agents de différents ministères testés positifs à certaines drogues. Des contrôles aléatoires ont été menés et tous les positifs ont été mis à pied. Le Premier ministre Sébastien Lecornu appelle à l'exemplarité, estimant qu'on ne peut pas lutter contre la drogue dans les banlieues et la tolérer, je cite, dans les beaux quartiers. La ville de Strasbourg fête les 250 ans de l'amitié franco-américaine. Elle est l'une des grandes métropoles françaises à déployer une campagne d'affichage pour cet anniversaire. Pour la ville de Strasbourg, il était important de rappeler l'histoire entre les États-Unis et la France, et surtout l'Alsace. Hervé Maurice, adjoint à la maire en charge des relations internationales.
2: Alors les liens entre l'Alsace et les États-Unis sont très anciens. Il y a un consul général des États-Unis à Strasbourg. Il y a aussi beaucoup d'Alsaciens qui sont partis aux États-Unis, donc il y a des familles qui ont parfois émigré de l'autre côté de l'Atlantique. L'un des liens forts entre Strasbourg et les États-Unis, c'est ce jumelage avec la ville de Boston, qui date de 1960 et qui a été initié à l'époque par Charles Munch, qui est un chef d'orchestre, qui a créé ce lien culturel fort qui se perpétue encore aujourd'hui.
1: Et on retrouve 170 affiches sur les 250 ans de l'amitié franco-américaine dans les rues de Strasbourg. C'est un projet qui pourrait changer le visage du quartier de l'Esplanade à Strasbourg. L'ancienne friche du supermarché Suma, fermée depuis des années, devrait laisser la place à une tour qui contiendrait des commerces, de l'habitat ainsi qu'une résidence senior pour un investissement de quelques 40 millions d'euros. La délégation du patrimoine a annoncé les sites lauréats du programme Patrimoine naturel et biodiversité en Alsace. Il s'agit de l'étang d'Obergerschwiller à Pfetterhouse dans le Haut-Rhin et de la rivière de la Sauer et de l'étang du Fleckenstein dans le Bas-Rhin. Ils se verront dotés d'une subvention respective de 80 000 et 90 000 euros. Et puis la dernière ligne, pas tout à fait droite pour le Tour de France. Grosse étape dans les Alpes ce jeudi avec notamment le col de l'Aubisque et l'arrivée à Hautacam, deux cols hors catégorie. Paul Sexas, le français, est à 20 secondes de la troisième place. Le podium à Paris peut se jouer dès aujourd'hui.
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0: La météo de ce jeudi, soleil et quelques passages nuageux avec 15 à 16 degrés ce matin sur le Bas-Rhin, 17 sur le Haut-Rhin. Cet après-midi, on attend 24 à 25 degrés en Alsace.
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0: Offenbach et Star Sailor, c'est Fort to the Floor qui arrive dans votre playlist Alsace. 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

Queen sur Top Music. Et je vous rappelle que Roger Taylor, le batteur emblématique du groupe Queen, sort un album solo. Ça sera pour le 18 septembre. Il est 6h26. C'est avant le retour de l'actu en Alsace avec Seb. La suite, c'est avec Oria. Voici Soirée mondaine sur Top Music.

Sur Top Music, la suite avec Riviera. She doesn't mind, ça arrive dans un instant dans votre playlist Alsace, juste après les infos. Et puis notez que pour sa 27e édition, le festival Powo se déroulera les 31 juillet, 1er et 2 août. Le temps d'un week-end, en fait, des centaines d'exposants feront découvrir les coutumes de la culture amérindienne. 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Les infos avec Seb, c'est dans un instant.

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1: À suivre Riviera, la météo également pour ce jeudi et la Q en Alsace. C'est maintenant avec Seb. 44 000 hectares de forêt ont déjà brûlé en France cette année, chiffre donné par le ministre de l'Intérieur Laurent Nunez. C'est l'équivalent de 63 000 terrains de foot de 5 fois et demi la ville de Strasbourg. 128 incendiaires ont été arrêtés en tout. Actuellement, c'est dans le Var et en Gironde que sévissent les deux incendies les plus importants. La canicule a causé 39% de décès en plus dans le Grand Est entre le 17 juin et le 2 juillet. Le Grand Est est la deuxième région de France la plus touchée par ces décès causés par la vague de chaleur. On estime que près de 5 800 décès ont été causés par la canicule en France sur cette période, selon Santé publique France. Un quinquagénaire strasbourgeois condamné pour avoir falsifié des ordonnances afin de se procurer en quantité du Subutex, un médicament de substitution à l'héroïne. Au total, il a pu récupérer 3000 boîtes pour une valeur de 57 000 euros. Il a été condamné à 30 mois de prison, dont la moitié avec sursis. Le cinquième lieu a rouvert ses portes cette semaine à Strasbourg après 6 mois de fermeture pour travaux. Les visiteurs pourront profiter d'ici la fin de l'année d'une nouvelle salle intitulée Entre Rhin, Plaine et Coteaux, une nouvelle expo qui mettra en valeur le patrimoine de l'Eurométropole, comme l'explique Pierre Jakubowicz, adjoint à la maire de Strasbourg en charge de la culture.
2: Strasbourg est labellisée ville d'art et d'histoire et c'est un label qui aujourd'hui est porté au niveau de l'Eurométropole. Il y a vraiment eu la volonté que ce lieu puisse élargir ses missions et valoriser le patrimoine à la fois naturel mais aussi architectural de l'ensemble des communes de l'Eurométropole. Et donc vraiment en prolongation du parcours permanent qui existait déjà, il y aura cette nouvelle dimension de valorisation du patrimoine et des richesses des 33 communes de l'Eurométropole de Strasbourg.
1: Et l'entrée au cinquième lieu est gratuite. Du cinéma en plein air ce samedi à Colmar, place du Champ de Mars. Rendez-vous dès 19h pour une animation musicale et des food trucks. Et à partir de 21h30, donc la diffusion du film Le Comte de Monte Cristo. Et puis une nouvelle recrue ou un nouveau maillot ou autre chose, on ne sait pas. Le Racing en tout cas doit annoncer quelque chose sur ses réseaux sociaux ce jeudi à 9h30.
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1: Soleil et nuages pour ce jeudi en Alsace, 15 à 17 degrés ce matin. Il fera 24 à 25 degrés cet après-midi en Alsace. Voici Riviera, She Doesn't Mind sur Top Music.

Alsace à 6h43. Bon jeudi matin. Ce matin, à nouveau, avant 10h, je vous offre les secrets du chocolat par Charles pour aller à Geispolsheim. Visiter le musée, bien sûr, et déguster un buffet sucré à volonté. On en parle tout à l'heure.

0: Top Music, bientôt 7h, la suite avec Sound of Legend. C'est San Francisco qui arrive dans votre playlist Alsace. Ça sera juste après les infos avec Seb à 7h. Et puis dans un instant, c'est également l'horoscope avec Natacha S.
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10: Il est bientôt 7h et c'est Natacha S maintenant avec l'horoscope. Hello.
11: Hello. La saison du lion commence. Oh les cœurs. Bélier, place à la fête, au sport, à la convivialité. Votre ciel se pare de couleurs vives. Taureau, un événement éclaire la vie familiale, un rassemblement, des retrouvailles. Gémeaux, cherchez les échanges qui vous élèvent ou faites passer un message clé. Cancer, certaines personnes veulent jouer le premier rôle, défendez votre place. Lion, un nouveau cycle s'ouvre, prometteur, des changements positifs arrivent. Vierge, besoin de vous recentrer, isolez-vous un moment pour méditer, flâner ou écrire. Balance, plein feu sur votre vie sociale, profitez-en pour vous épanouir avec des amis. Scorpion, votre soif d'indépendance vous pousse à remettre en question la hiérarchie. Sagittaire, l'aventure passe autant par les plaisirs simples que par les grands envols. Capricorne, les questions de partage vous demandent de la lucidité et de la rigueur. Verseau, c'est l'heure de vérité dans vos relations, la qualité l'emporte sur le reste. Poisson, l'enjeu est de ne pas dilapider votre énergie en voulant sauver tout le monde. Belle journée.
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10: 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Il est 7h et c'est Sound of Legend qui arrive juste après l'actu en Alsace.
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10: Il fait 16 degrés ce matin à Mulhouse. La météo en Alsace, c'est juste après l'actu avec Seb. Des hauts fonctionnaires et des agents de différents ministères testés positifs à certaines drogues. Des contrôles aléatoires ont été menés et tous les positifs ont bien sûr été mis à pied. Le Premier ministre Sébastien Lecornu appelle à l'exemplarité, estimant qu'on ne peut pas lutter contre la drogue dans les banlieues et la tolérer, je cite, dans les beaux quartiers. La canicule a causé 39% de décès en plus dans le Grand Est entre le 17 juin et le 2 juillet. Le Grand Est qui est d'ailleurs la deuxième région de France la plus touchée par ces décès causés par la vague de chaleur. On estime que près de 5 800 personnes sont mortes à cause de la canicule en France sur cette période. Pour le 250e anniversaire des États-Unis, une campagne d'affichage a été déployée à Strasbourg. L'objectif, c'est de mettre à l'honneur les liens historiques de l'amitié franco-américaine. On écoute Hervé Moritz, adjoint à la maire en charge des relations internationales.
14: On célèbre le 250e anniversaire de la déclaration d'indépendance des États-Unis. Et dans cette guerre d'indépendance qui a suivi, la France est venue soutenir les 13 colonies américaines qui ont pris leur indépendance pour soutenir, enfin les soutenir dans cette guerre d'indépendance face à la couronne britannique.
10: et on retrouve 170 affiches sur les 250 ans de cette amitié franco-américaine dans les rues de Strasbourg. C'est un projet qui pourrait changer le visage du quartier de l'Esplanade à Strasbourg. L'ancienne friche du supermarché Suma, fermée depuis des années, devrait laisser la place à une tour de 13 étages qui contiendrait des commerces, de l'habitat ainsi qu'une résidence senior. Un investissement à quelques 40 millions d'euros. Si vous êtes abonné à Ligue 1 Plus, vous pourrez voir une trentaine de matchs de préparation des clubs de Ligue 1 cet été, et notamment Newcastle-Strasbourg le 16 août. Ce sera le dernier match de prépa avant la reprise du championnat pour le Racing. Et tiens d'ailleurs Manu, oui. Toi, je sais que tu es très au fait de l'actualité du Racing.
15: Absolument.
10: Sur ses réseaux sociaux, le club a dit qu'il allait dévoiler quelque chose ce matin à 9h30, mais on ne sait pas quoi, donc je ne sais pas si tu as une idée.
15: Je peux le dire ou parce que je vais spoiler là.
10: Un scoop.
15: En fait, ils veulent me prendre comme gardien.
10: Mais non.
15: Je t'assure.
10: Incroyable.
15: Je réfléchis hein, pour l'instant.
10: C'est fou.
15: J'ai pas encore donné ma décision. J'attends 9h30 justement.
10: D'accord. Ah ouais.
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15: Les pauvres, je les plains déjà.
10: Après, c'est vrai que tu prends de la place.
15: Ah, oh, c'est pas possible. Bon, la météo pour aujourd'hui. Alors, c'est un peu couvert ce matin, mais ça va s'arranger. Hein, soleil revient.
10: Oui.
15: 16 degrés en moyenne ce matin en Alsace. Il fera 24 cet après-midi à Agno et Saverne. 25 à Strasbourg, Célestat. 26 à Colmar et Mulhouse. Alors, j'ai jeté un petit œil sur la suite de ces prochains jours. Il va commencer à faire très chaud à partir du milieu de la semaine prochaine.
10: Hier, il a déjà fait 29. Hein.
15: Oui, bah justement, j'ai cru voir un 35-36 pour mardi, mercredi.
10: Ah oui.
15: On verra. On n'est que jeudi aujourd'hui. Hein.
10: D'accord.
15: Patience.
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7h10, c'est jeudi, nous sommes le 23 juillet aujourd'hui et ce matin avant 10h, je vous offre à nouveau les secrets du chocolat par Charles. Ça peut tomber à n'importe quel moment avant 10h. La suite avec Tom Gregory et son nouveau tube sur Top Music.

0: qui arrive dans votre playlist Alsace à 7h15. 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
6: 7h20, ça roule très bien ce matin en Alsace. Vous restez prudents et si vous avez quelque chose à nous signaler, 03x8, c'est la ligne infotrafic Top Musique. Avant le retour de l'actu avec Seb Aladni, voici Lewis Capaldi.

7h26 sur Top Music, elle sera en concert le 14 octobre à la Laiterie de Strasbourg. C'est Mickey qui arrive dans votre playlist Alsace. Voici, ça pique un peu quand même sur Top Music. Bon réveil.

0: 7h30, la suite avec David Guetta et Jennifer Lopez. C'est Save Me Tonight qui arrive dans votre playlist Alsace. Ça sera juste après les infos. L'actu en Alsace avec Seb, c'est dans 2 minutes.
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0: 17 degrés, c'est la température ce matin à Strasbourg. On parle météo en Alsace juste après l'actu avec Seb.
9: Et 44 000 hectares de forêt ont déjà brûlé en France cette année. C'est un chiffre donné par le ministre de l'Intérieur, Laurent Nunez. C'est l'équivalent de 63 000 terrains de foot ou de 5 fois et demi la ville de Strasbourg. 128 incendiaires ont été arrêtés en tout. Actuellement, c'est dans le Var et en Gironde que sévissent les deux incendies les plus importants. Un quinquagénaire strasbourgeois condamné pour avoir falsifié des ordonnances afin de se procurer en quantité du Subutex, ce médicament de substitution à l'héroïne. Au total, il a pu récupérer 3 000 boîtes pour une valeur de 57 000 euros. Il a été condamné à 30 mois de prison, dont la moitié avec sursis, et il devra également rembourser cette somme. Le cinquième lieu a rouvert ses portes ce mardi à Strasbourg après 6 mois de travaux. C'est l'occasion pour les visiteurs de découvrir le patrimoine et l'histoire de la ville de Strasbourg. Un héritage culturel qui doit être mis en valeur. Il est destiné à tous les publics, comme le rappelle Pierre Jakubowicz, adjoint à la maire de Strasbourg en charge de la culture.
10: Strasbourg est une des principales destinations touristiques en France, avec plusieurs millions de visiteurs par an. Mais le cinquième lieu, c'est vraiment un lieu hybride, parce qu'on voit qu'il y a un vrai regain au sein de la population pour le patrimoine et pour l'histoire, et que beaucoup de Strasbourgeoises et Strasbourgeois ne connaissent pas toujours toute l'étendue du patrimoine de leur propre ville. Et donc c'est un lieu qui s'adresse vraiment aux visiteurs extérieurs, mais aussi pour permettre aux habitants de la ville de se réapproprier pleinement le patrimoine, l'architecture et l'histoire de leur ville.
9: Et ce cinquième lieu est aux 5 places du Château à Strasbourg et c'est gratuit. La délégation du patrimoine a annoncé les sites lauréats du programme Patrimoine naturel et biodiversité en Alsace. Il s'agit de l'étang d'Obergerschwiller à Pfetterhouse dans le Haut-Rhin, j'ai réussi sans bafouiller, et de la rivière de la Sauer et de l'étang du Fleckenstein dans le Bas-Rhin. Ils se verront dotés d'une subvention respective de 80 000 et 90 000 euros. Et puis l'attitude des footballeurs argentins à la Coupe du Monde ne passe décidément pas, ça ne t'a pas échappé Manu non plus. Une pétition, alors bien sûr second degré, de demande l'exclusion à vie de l'Argentine du mondial. Elle a déjà recueilli 23 millions de signatures.
0: Ah ouais, quand même.
9: On n'en veut plus des Argentins.
0: C'est incroyable.
9: Voilà. Et si toi, tu devais exclure une équipe, Manu?
0: Ah bah, j'exclus tout le monde. Moi, j'annulerais la Coupe du Monde.
9: Ah oui, d'accord, c'est plus simple.
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0: Moi, je suis pour l'égalité, tu vois.
9: Oui.
0: Comme ça, pas de jaloux.
9: C'est vrai, effectivement. Et pas de polémique.
0: Et pas de polémique.
9: Eh bien, bien sûr.
0: Bon, la météo pour aujourd'hui. Du soleil à nouveau en Alsace. Il fait 16 degrés ce matin dans la région. Hein, 17 à Strasbourg, 17 à Colmar. On attend 24 à 26 degrés cet après-midi en Alsace. Le maximum pour Colmar et Mulhouse. Voici David Guetta et Jennifer Lopez. C'est Save Me Tonight sur Top Music.

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Angèle et Justice maintenant sur Top Music, voici What You Want.

0: juste après les infos de 8h. Et puis sur les routes de la région, comme ces derniers jours, hein, ça coince un peu à l'approche de Mulhouse sur la 36 dans le sens Belfort-Mulhouse, hein, des travaux dans ce secteur à Mulhouse et des ralentissements donc à partir de Lutterbach. Et pour vous qui circulez à l'approche de Strasbourg, on a quelques légers ralentissements sur la 4 entre Souffel et la sortie Strasbourg-Centre. La suite donc avec l'actu avec Seb et puis l'horoscope également qui arrive.
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24: 7h59, allez, c'est l'horoscope avec Natacha S. Hello.
25: Hello. La saison du lion commence. Oh les cœurs.
26: Bélier, place à la fête, au sport, à la convivialité. Votre ciel se pare de couleurs vives.
27: Taureau, un événement éclaire la vie familiale, un rassemblement des retrouvailles.
28: Gémeaux, cherchez les échanges qui vous élèvent ou faites passer un message clé.
29: Cancer, certaines personnes veulent jouer le premier rôle, défendez votre place.
30: Lion, un nouveau cycle s'ouvre, prometteur, des changements positifs arrivent.
31: Vierge, besoin de vous recentrer? Isolez-vous un moment pour méditer, flâner ou écrire.
32: Balance, plein feu sur votre vie sociale, profitez-en pour vous épanouir avec des amis.
31: Scorpion, votre soif d'indépendance vous pousse à remettre en question la hiérarchie. Sagittaire, l'aventure passe autant par les plaisirs simples que par les grands envols. Capricorne, les questions de partage vous demandent de la lucidité et de la rigueur. Verseau, c'est l'heure de vérité dans vos relations, la qualité l'emporte sur le reste. Poisson, l'enjeu est de ne pas dilapider votre énergie en voulant sauver tout le monde. Belle journée!
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24: 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Il fait 17 degrés ce matin à Saverne. La météo en Alsace, c'est juste après l'actu avec Seb. Il est 8h.
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24: Travis arrive dans un instant, juste après l'actu en Alsace. C'est avec Seb. Des agents des ministères ainsi que des hauts fonctionnaires testés positifs à certaines drogues. Des contrôles aléatoires ont été menés. Le Premier ministre Sébastien Lecornu appelle à l'exemplarité, estimant qu'on ne peut pas lutter contre la drogue dans les banlieues et la tolérer, je cite, dans les beaux quartiers. La canicule a causé 39% de décès en plus dans le Grand Est entre le 17 juin et le 2 juillet. Le Grand Est qui est d'ailleurs la deuxième région de France la plus touchée par ces décès causés par la chaleur. On estime en tout que près de 5800 personnes sont décédées de manière prématurée à cause de la canicule en France lors de cette période. La ville de Strasbourg fête les 250 ans de l'amitié franco-américaine. Elle est l'une des grandes métropoles françaises à déployer une campagne d'affichage sur cet anniversaire. Pour la ville de Strasbourg, c'était important de rappeler l'histoire entre les États-Unis et la France et surtout l'Alsace. Écoutez Hervé Moritz, l'adjoint au maire en charge des relations internationales.
2: Alors les liens entre l'Alsace et les États-Unis sont très anciens. Il y a un consul général des États-Unis à Strasbourg. Il y a aussi beaucoup d'Alsaciens qui sont partis aux États-Unis, donc il y a des familles qui ont parfois émigré de l'autre côté de l'Atlantique. L'un des liens forts entre Strasbourg et les États-Unis, c'est ce jumelage avec la ville de Boston, qui date de 1960 et qui a été initié à l'époque par Charles Munch, qui est un chef d'orchestre, qui a créé ce lien culturel fort qui se perpétue encore aujourd'hui.
24: Et on n'oublie pas que la Statue de la Liberté, c'est Bartholdi également,
3: ben oui,
24: le Colmarien, qui l'a sculpté.
3: Absolument.
24: Voilà, c'est tout. Alors, la dernière ligne droite, pas tout à fait droite pour le Tour de France. Grosse étape dans les Alpes ce jeudi, avec notamment le col de l'Aubisque et l'arrivée à Otakam. Ah. Manu, deux cols de hors catégorie.
3: Je l'ai fait l'été dernier, c'était super.
24: En voiture, oui. Déjà, elle avait du mal, la bagnole. Donc. Paul Sexas, le Français, est à 20 secondes de la troisième place. Le podium à Paris peut se jouer aujourd'hui. Et puis, si vous êtes comme Manu, abonné à Ligue 1 Plus, vous pourrez voir une trentaine de matchs de préparation des clubs de Ligue 1 cet été, et notamment Newcastle Strasbourg. Ce sera le 16 août et ce sera le dernier match de prépa avant la reprise du championnat. Ça, c'est déjà fini la musique derrière.
3: On a fait long.
24: Ce sera donc le 16 août pour ce Newcastle Strasbourg.
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24: Il est déjà midi 10.
3: les infos de l'enfer.
24: La météo pour ce jeudi à 8h03,
3: allez, rassurez-vous.
24: Oui, pardon. C'est du soleil pour aujourd'hui. Ce matin, il fait 17 degrés à Saverne, Célestat, Colmar, Mulhouse, Sarrebourg, Haguenau et 18 à Strasbourg. Cet après-midi, entre 25 et 26 degrés en Alsace.
3: Merci.
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Bonjour tout le monde, bon jeudi 23 juillet 8h11, c'est Manu et vous êtes peut-être en vacances cette semaine comme Lilou qui m'envoie un message sur Facebook, elle part ce matin à Roulantica, passer la journée à Roulantica. Bah, bonne journée Lilou, profites-en bien. Silent Treatment, maintenant voici Freya Skies dans votre playlist Alsace. 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

0: La suite sur Top Music avec Zayn. Die For Me qui arrive dans votre playlist Alsace à 8h17. On jettera également un œil sur vos conditions de circulation pour ce jeudi matin. Et écoutez ce qui vous attend à la rentrée sur Top Music.
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9: 8h22, quelques ralentissements au niveau de Mulhouse sur la 36 dans le sens Belfort-Mulhouse. Hein, c'est ralenti à partir de Lutterbach. Il y a des travaux dans ce secteur. Et si vous circulez à l'approche de Strasbourg, c'est légèrement ralenti pour l'instant venant du nord entre Eunheim et la sortie Strasbourg-Centre. Bonne route avec Top Music. Retour de l'actu en Alsace à 8h30 avec Seb. D'ici là, il y a un classique des années 90 qui arrive. Et puis Zayn maintenant, voici Die For Me dans votre playlist Alsace.

0: À suivre sur Top Music Riviera. Oh, j'aime beaucoup ça. Oh, ça j'aime bien.
1: Je suis désolé.
0: Si, j'aime bien. J'adore.
1: Oui, je chante ça.
0: Je vais le mettre trois fois de suite d'ailleurs, tiens.
1: Trois fois de suite.
0: Allez. Okay. She doesn't mind.
1: À partir de quelle heure?
0: Bah là, juste après les infos.
1: D'accord.
0: Les infos, c'est dans 10 secondes.
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0: 18 degrés ce matin à Strasbourg et la météo en Alsace. Elle arrive juste après l'actu en Alsace avec Seb.
3: 44 000 hectares de forêts ont déjà brûlé en France cette année. C'est l'équivalent de 63 000 terrains de foot de 5 fois et demi la ville de Strasbourg. 128 incendies ont été arrêtés en tout d'après des chiffres du ministère de l'Intérieur. Actuellement, un violent incendie reste difficile à contenir en Gironde avec 5 000 personnes qui ont dû être évacuées. Quelques semaines de travaux en plus pour la librairie Kléber à Strasbourg. Elle devait réintégrer ses locaux historiques en novembre. C'est désormais prévu plutôt pour début janvier. C'est un projet qui pourrait changer le visage du quartier de l'Esplanade, toujours à Strasbourg. L'ancienne friche du supermarché Suma, fermée depuis des années, devrait laisser la place à une tour de 13 ou 14 étages qui contiendrait des commerces, de l'habitat ainsi qu'une résidence senior pour un investissement de quelques 40 millions d'euros. Nouveau maillot, nouvelle recrue ou autre, on ne sait pas encore. Le Racing, en tout cas, doit annoncer quelque chose sur ses réseaux sociaux ce jeudi à 9h30. Un petit teasing a été posté, on ne sait pas de quoi il s'agit. Et notez en tout cas par ailleurs que le match amical contre Newcastle le 16 août sera diffusé sur la plateforme Ligue 1 Plus. Voilà.
0: Très bien. On en saura plus sur Top Music, bien sûr, dans les prochaines heures.
1: Bah, bien sûr.
0: Bon, très bien.
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0: Et à 8h33, et bien il fait 17 degrés ce matin à Colmar, à Haguenau et Sarrebourg, 18 à Strasbourg, Saverne et Mulhouse. Cet après-midi, on attend 24 à 25 sur le Bas-Rhin, 25 à 26 sur le Haut-Rhin. Et ce sera du soleil, évidemment, pour cette journée de jeudi. Riviera, maintenant, dans votre playlist Alsace. Voici She Doesn't Mind sur Top Music.

0: Il est 8h43, bon jeudi, avec Top Music, la suite avec Estelle. Alors pas notre Estelle, hein, que vous retrouvez cet après-midi par exemple, entre 15h et 19h, c'est pas notre Estelle.
1: Non.
0: Qui chante aussi d'ailleurs. Hein.
1: Aussi, avec son couplet Red Light Dreams.
0: Exactement, mais là c'est une autre Estelle, ça s'écrit E-S-T-L.
1: Ah, voilà.
0: Elle avait atteint la demi-finale de The Voice en Belgique.
1: Ah voilà. Oui, d'accord, rien à voir avec le grand S.
0: Rien à voir.
1: Elle.
0: Ah oh là, jolie. Non,
1: non,
0: mais non.
1: Oui, pas forcément.
0: Donc, mais elle s'est fait connaître sur les réseaux sociaux en reprenant des tubes au piano, assez intimiste, tu vois. Elle avait notamment repris Voyage, Desireless. Et elle débarque donc sur Top Music avec Te rencontrer encore.
1: Tu veux pas faire ça, toi?
0: Quoi, chanter?
1: Des petits TikTok de reprise?
0: Non, ça ira. Voici Estelle.
2: Oui, je sais.

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0: 8h53, la suite avec Sound of Legend. C'est San Francisco qui arrive dans votre playlist Alsace. Et puis avant les infos de 9h, on fait le point sur vos conditions de circulation ce jeudi matin dans la région. Quelques ralentissements à l'approche de Mulhouse sur la 36 entre Lutterbach et Mulhouse, donc en venant de Belfort. Et puis à l'approche de Strasbourg, léger ralentissement en ce moment sur la 35 entre la Vigie et la prison de Strasbourg. Et sur la 4 entre Reichstätt et la sortie Strasbourg-Centre.
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18: Il est 9h, jeudi 23 juillet, et il fait 19 degrés ce matin à Célestat. On parle météo dans un instant. La météo en Alsace pour ces prochains jours, c'est juste après l'actu en Alsace avec Seb.
19: Et le bilan a été fait de la première canicule de l'année entre le 17 juin et le 2 juillet. Elle a causé 39% de décès en plus dans le Grand Est, la région qui est la deuxième la plus touchée de France par cette vague de chaleur. Et on estime que au niveau national, 5800 personnes sont mortes prématurément à cause de cette canicule. Quelques semaines de travaux en plus, finalement, pour la librairie Kléber à Strasbourg. Elle devait réintégrer ses locaux historiques en novembre et c'est désormais prévu plus tôt pour début janvier. C'est la dernière ligne droite pour le Tour de France cycliste, grosse étape dans les Alpes ce jeudi avec notamment le col de l'Aubisque, l'arrivée à Otakam, deux cols de hors catégorie, Paul Sexas le français est quatrième à 20 secondes de la troisième place, le podium à Paris peut se jouer aujourd'hui. Si vous êtes abonné à la plateforme Ligue 1 Plus, vous pourrez voir une trentaine de matchs amicaux des clubs de Ligue 1 cet été et notamment Newcastle-Strasbourg, ce sera le 16 août et ce sera le dernier match de prépa avant la reprise du championnat pour le Racing. Et d'ailleurs, autre actu à venir a priori à 9h30 puisque petit teasing du club sur ses réseaux sociaux. Alors on ne sait pas, nouvelle recrue, nouveau maillot, qu'est-ce qui va être dévoilé? En tout cas, rendez-vous à 9h30 sur les réseaux du club.
20: Pourquoi 9h30? 9h, ça aurait été très bien.
19: Mais ça aurait été même mieux 8h50 pour que je puisse vous le donner. Mais bon, c'est comme ça.
20: Bon, on en reparlera plus tard.
19: Ils le font exprès.
20: Oui, mais bien sûr.
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20: Qu'est-ce qui se passe? J'ai entendu un bruit. Je ne sais pas. Comme quelqu'un qui hurlait. De C'était pas toi ?
19: Non, non.
20: Bon, d'accord. La météo pour aujourd'hui, c'est du soleil. 18 degrés à Mulhouse, 19 à Haguenau, Strasbourg, Saverne, Célestat et Colmar en ce moment. Et cet après-midi, on attend 24 à 25 sur le Bas-Rhin, 25 à 26 sur le Haut-Rhin. Les températures ont commencé à grimper. On va atteindre les 30 degrés ce week-end. Et il pourrait faire 35 à 36 en milieu de semaine prochaine. Ouf, on verra. Oui. J'ai envie de dire, hein,
19: doucement.
20: On est que jeudi.
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9h07, bonjour, c'est Manu, c'est jeudi et ce matin avant 10h, donc dans les toutes prochaines minutes, je vous offre Les Secrets du Chocolat par Charles à Geispolsheim. On joue dans un instant après Tom Gregory et Oria maintenant dans votre playlist Alsace. Voici Soirée Mondaine sur Top Musique.

0: La suite avec Jérémy Frérot. C'est Frérot qui arrive dans votre playlist Alsace. 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

0: Cette semaine, je vous offre les secrets du chocolat par châle à Geispolsheim. Avec nous, il y a Émilie de Guémard. Bonjour Émilie.
1: Bonjour.
0: Qui fait un beau métier, elle est traiteur Émilie. C'est bien ça.
1: C'est ça.
0: Bon, il y a plein de choses à préparer pour le week-end là peut-être.
1: Oui.
0: Bien, bien, bien. Bien, alors entre deux préparations, tu nous passes un petit coup de fil pour justement gagner les secrets du chocolat. On va t'offrir deux entrées pour vivre cette expérience gourmande donc à Geispolsheim avec les secrets du chocolat par châle. Visite du musée, atelier et buffet sucré à volonté, Émilie. Voilà, pour toi et la personne de ton choix.
1: Ouais, c'est super, merci beaucoup.
0: Bah, avec plaisir, merci de nous écouter à Guémard. On te laisse continuer tes préparations, Émilie. Bonne journée. Et puis, bonnes vacances
1: merci.
0: À venir alors. Hein.
1: Oui, merci beaucoup.
0: Salut Émilie. On recommence demain avec les secrets du chocolat par châle. Ça se gagnera demain à nouveau avant 10h. Et puis pour la suite sur Top Music, je me demande, voici le nouveau Ambre dans votre playlist Alsace.

0: Sur Top Music, la suite avec David Guetta et Jennifer Lopez. C'est Save Me Tonight qui arrive dans votre playlist Alsace. Et puis attention, si vous circulez sur la N83, on a un ralentissement en ce moment dans le sens Célestat-Strasbourg. Vous êtes ralenti entre Matzenheim et Ostouz.
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4: 9h33, zoom sur un sujet de l'actu en Alsace avec Seb.
5: Et oui, avec les 250 ans de l'amitié franco-américaine. Et la ville de Strasbourg s'en est emparée parmi les grandes métropoles françaises avec une campagne d'affichage que vous avez peut-être déjà aperçue. Et c'était important pour la ville de rappeler cette histoire entre les États-Unis et la France, mais aussi avec l'Alsace. Écoutez Hervé Moritz, il est adjoint au maire en charge des relations internationales.
6: Alors les liens entre l'Alsace et les États-Unis sont très anciens. Il y a un consul général des États-Unis à Strasbourg. Il y a aussi beaucoup d'Alsaciens qui sont partis aux États-Unis, donc il y a des familles qui ont parfois émigré de l'autre côté de l'Atlantique. L'un des liens forts entre Strasbourg et les États-Unis, c'est ce jumelage avec la ville de Boston, qui date de 1960 et qui a été initié à l'époque par Charles Munch, qui est un chef d'orchestre, qui a créé ce lien culturel fort qui se perpétue encore aujourd'hui.
5: Voilà, il ne faut pas oublier ces liens très forts donc, entre la France et les États-Unis, même si actuellement, bon, il y a un président mais
7: ça va s'arranger.
5: N'oublions pas cette histoire très forte, effectivement, entre nos deux pays.
7: Exactement.
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5: La météo pour ce jeudi en Alsace, eh bien en ce moment il fait 19 degrés à Haguenau et Sarrebourg, 19 à Strasbourg et Colmar, il fait 20 à Saverne et Célestat. Cet après-midi, 24 à 25 sur le Bas-Rhin, 26 degrés sur le Haut-Rhin. Les températures qui vont continuer à grimper, on devrait atteindre les 30 degrés ce week-end, voire 35 à 36 degrés en milieu de semaine prochaine, mais on aura l'occasion d'y revenir. 9h35, voici David Guetta et Jennifer Lopez.

0: sur Top Music, la suite avec Offenbach. Et Star Sailor, c'est Fort de Flore qui arrive dans votre playlist Alsace à 10h moins le quart. 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

Red Hot Chili Peppers sur Top Music. Et pour la suite, celui qui sera en concert à la Foire au Vin d'Alsace, ça sera le 3 août. Voici Christophe Maé et la Lune sur Top Music.

0: À suivre sur Top Music Teddy Swims. C'est Mr. Know It All qui arrive dans votre playlist Alsace.
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2: Le cinquième lieu a rouvert ses portes ce mardi à Strasbourg après 6 mois de travaux. Le lieu culturel sur le patrimoine et l'histoire de la ville est à nouveau accessible au public. Un héritage culturel qui doit être mis en valeur selon Pierre Jakubowicz, adjoint à la maire en charge de la culture.
3: Strasbourg est une des principales destinations touristiques en France. Mais le cinquième lieu, c'est vraiment un lieu hybride parce qu'on voit qu'il y a un vrai regain au sein de la population pour le patrimoine et pour l'histoire et que beaucoup de Strasbourgeoises et Strasbourgeois ne connaissent pas toujours toute l'étendue du patrimoine de leur propre ville. Et donc c'est un lieu qui s'adresse vraiment aux visiteurs extérieur, mais aussi pour permettre aux habitants de la ville de se réapproprier pleinement le patrimoine, l'architecture et l'histoire de leur ville.
2: Le cinquième lieu est ouvert du mardi au dimanche et l'entrée est gratuite.

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0: Sur Top Musique, on va démarrer 40 minutes de tube à la suite avec Riviera qui arrive dans un instant après les infos. L'actu en Alsace, c'est dans 10 secondes.
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0: La météo pour ce jeudi en Alsace, juste après l'actu en moins d'une minute.
2: Le Racing Club de Strasbourg a dévoilé ce matin son nouveau maillot domicile pour la saison à venir. À l'occasion de la célébration des 120 ans du club alsacien cette année, le design du maillot rend hommage à l'histoire du Racing. Vous retrouvez plus d'infos sur topmusique.fr. En Suisse, la population de cigognes blanches a été multipliée par 10 en l'espace de 25 ans, selon l'association Cigogne Suisse. L'une des raisons évoquées est le changement des habitudes migratoires des volatiles grâce aux hivers plus chauds en Europe dû au réchauffement climatique. Enfin, sur le Tour de France, place aux Alpes pour les derniers jours de course. Ce jeudi, les coureurs du peloton vont faire face à une étape de montagne très exigeante entre Voiron et Orcières-Merlette avec une arrivée au sommet. Le Français Paul Sexas est quatrième du classement général. Tadej Pogacar est toujours en jaune.
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5: Le centre de rééducation de Morsbronn-les-Bains recherche un ou une ergothérapeute. C'est un 38 heures par semaine qui est proposé en CDI ou en CDD, même si ça peut vous arranger. Un poste de prise en charge neurologique, orthopédique et traumatologique. Vous disposez des avantages de la convention collective, bien sûr, et avec un CSE attractif également. Et puis le temps de vous poser, éventuellement, vous pouvez bénéficier d'un logement l'espace de quelques semaines. Ça, c'est pas mal. Toutes les infos sont à retrouver, évidemment, sur topmusique.fr, la page des traqueurs d'emploi.
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0: La météo pour ce jeudi 23 juillet, eh bien c'est du soleil en Alsace avec quelques passages nuageux. Les températures pour cet après-midi, 24 sur Haguenau et Saverne, 25 sur Strasbourg, Célestat, Colmar et Mulhouse. Et la suite sur Top Music, on va démarrer 40 minutes de tube à la suite avec Riviera, She Doesn't Mind.
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1: Sur Top Music en ce moment, c'est 40 minutes de tube à la suite avec le nouveau Christophe Willem System. C'est maintenant dans votre playlist Alsace. Christophe qui vit entre la France et le Brésil. Il va fêter ses 20 ans de carrière l'année prochaine. Il y a d'ailleurs un concert qui est prévu au Galaxy de Metz-Amnéville. Ça sera le 20 novembre.

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4: 11h sur Top Music et la suite avec Boris Way ou encore Miles Smith. Maintenant, voici Drive Safe dans votre playlist Alsace.

suivre sur Top Music. Avant la sélection Top Music, quelques idées de sortie en Alsace. Ed Sheeran qui va faire une pause dans sa carrière. Il a prévu de faire une pause à partir de la fin de l'année pour profiter de sa famille, entre autres. Et ben on écoute Ed Sheeran juste après Temper City sur Top Music.

0: Sur Top Music, la suite avec Sound of Legend. C'est San Francisco qui arrive dans votre pays d'Alsace.
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2: Comme tous les étés, les Alsaciens n'attendent que la foire au vin de Colmar. Et cette année encore, le festival ne manque pas à l'appel pour sa 77e édition qui se tiendra du 31 juillet au 9 août au Parc Expo. Cette année, la première soirée va déjà marquer les esprits avec la venue de Mickey et Big Flo et Oli. Le reste du festival verra encore défiler des noms tels que Niska, Kool & The Gang, Christophe Maé, Gims, Claudio Capeo, Mika ou encore Charlotte Cardin. Et pour clôturer cette édition, place désormais à une tradition avec la Fave des Rails pour célébrer la dernière soirée du festival. Des places sont encore disponibles pour certaines soirées, même si plusieurs affichent déjà complets. Et à noter que 3 navettes nocturnes gratuites circuleront vers les quartiers de Colmar, Orbourvir et Winsenheim.
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0: évidemment. Toblo et Stromae avec des fleurs sur Top Music. On enchaîne avec Zayn dans un instant, juste après l'actu en Alsace en moins d'une minute.
1: Depuis le début de l'année, 44 000 hectares de forêt ont été brûlés, selon le ministre de l'Intérieur, Laurent Nunez, soit l'équivalent de plus de 5 fois la ville de Strasbourg. Parmi les incendies toujours en cours, 2400 hectares de forêt ont été parcourus par les flammes en Gironde, selon un nouveau bilan. Près d'une semaine après le dernier match de Didier Deschamps avec les Bleus, Zinedine Zidane s'apprête à entrer en jeu. L'officialisation de sa nomination est prévue mardi. L'ancienne gloire de l'équipe de France devrait signer un contrat de 4 ans qui l'emmènerait jusqu'à la Coupe du Monde en 2030. Enfin, ce week-end, Colmar proposera de participer à une séance de cinéma en plein air. Le rendez-vous est donné place du Champ de Mars à 21h30 pour la diffusion du Comte de Monte Cristo. L'entrée est gratuite et sans inscription.
0: La météo pour ce jeudi en Alsace, du soleil, quelques passages nuageux et des températures de 24 degrés cet après-midi à Agno et Saverne, 25 à Strasbourg, Célestat, Colmar et Mulhouse.
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0: Et sur Top Music, la suite dans votre playlist Alsace avec Zayn, c'est Taille Formi qui arrive.
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Texas sur Top Music avec Summerson. Demain, c'est déjà vendredi. Et demain matin, j'aurai encore pour vous des entrées pour Le Secret du Chocolat par Chal à Geispolsheim. Je vous offre cela demain. Je vous laisse avec Erwan. Tout de suite, c'est Tom Gregory sur Top Music.

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1: Le troisième épisode caniculaire en France a été la troisième vague de chaleur la plus longue de son histoire, a annoncé Météo France ce jeudi. Avec 16 jours consécutifs de température extrême, cette vague de chaleur a duré aussi longtemps que celle d'août 2003. La ville de Strasbourg fête les 250 ans de l'amitié franco-américaine. Pour la capitale européenne, il était important de rappeler le lien entre les États-Unis et la France, surtout avec l'Alsace. Écoutez Hervé Moritz, adjoint à la maire en charge des relations internationales.
2: Alors les liens entre l'Alsace et les États-Unis sont très anciens. Il y a un consul général des États-Unis à Strasbourg. Il y a aussi beaucoup d'Alsaciens qui sont partis aux États-Unis, donc il y a des familles qui ont parfois émigré de l'autre côté de l'Atlantique. L'un des liens forts entre Strasbourg et les États-Unis, c'est ce jumelage avec la ville de Boston, qui date de 1960 et qui a été initié à l'époque par Charles Munch, qui est un chef d'orchestre, qui a créé ce lien culturel fort qui se perpétue encore aujourd'hui.
1: Et pour l'occasion, la ville a déployé 170 affiches dans les rues de Strasbourg. En football, le Racing a dévoilé ce matin son nouveau maillot domicile pour la saison à venir. À l'occasion de la célébration des 120 ans du club alsacien cette année, le design du maillot rend hommage à son histoire. Vous retrouvez plus d'infos sur topmusique.fr. Enfin, ce week-end, Colmar se transforme en cinéma plein air. La petite Venise alsacienne diffusera gratuitement le Comte de Monte Cristo sur écran géant. Le début de la projection est prévu à 21h30, place du Champ de Mars.
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0: Vous l'avez remarqué, il faisait un petit peu plus frais ce matin. Pourtant, les températures de cet après-midi seront très agréables dans la région. Comptez 25 degrés du côté de Sarrebourg-Ilkirch, 26 degrés à Colmar et Mulhouse. Et côté ciel, bien sûr, que du soleil en Alsace.
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0: Bonjour tout le monde, bonjour les amis, bonjour l'Alsace, Erwan, bienvenue, il est midi, on commence ensemble avec Shakira et Burna Boy sur Top Musique.

0: Excellentes vacances sur Top Music. On se fait plaisir pour la suite de votre playlist Alsace avec ce duo Martin Garrix, Ed Sheeran. Et dans les médias, Zoom sur Strasbourg avec toi, Jules.
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2: Le cinquième lieu a rouvert ses portes ce mardi à Strasbourg après 6 mois de travaux. Le lieu culturel sur le patrimoine et l'histoire de la ville est à nouveau accessible au public. Un héritage culturel qui doit être mis en valeur selon Pierre Jakubowicz, adjoint à la maire en charge de la culture.
3: Strasbourg est une des principales destinations touristiques en France. Mais le cinquième lieu, c'est vraiment un lieu hybride parce qu'on voit qu'il y a un vrai regain au sein de la population pour le patrimoine et pour l'histoire. Et que beaucoup de Strasbourgeoises et Strasbourgeois ne connaissent pas toujours toute l'étendue du patrimoine de leur propre ville. Et donc c'est un lieu qui s'adresse vraiment aux visiteurs extérieur, mais aussi pour permettre aux habitants de la ville de se réapproprier pleinement le patrimoine, l'architecture et l'histoire de leur ville.
2: Le cinquième lieu est ouvert du mardi au dimanche et l'entrée est gratuite.

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1: Le Racing Club de Strasbourg a dévoilé ce matin son nouveau maillot domicile pour la saison à venir. À l'occasion de la célébration des 120 ans du club alsacien cette année, le design du maillot rend hommage à l'histoire du Racing. Vous retrouvez plus d'infos sur topmusique.fr. En Suisse, la population de cigognes blanches a été multipliée par 10 en l'espace de 25 ans, selon l'association Cigogne Suisse. L'une des raisons évoquées est le changement des habitudes migratoires des volatiles grâce aux hivers plus chauds en Europe dû au réchauffement climatique. Enfin, sur le Tour de France, place aux Alpes pour les derniers jours de course. Ce jeudi, les coureurs du peloton vont faire face à une étape de montagne très exigeante entre Voiron et Orcières-Merlette avec une arrivée au sommet. Le Français Paul Sexas est quatrième du classement général. Tadej Pogacar est toujours en jaune.
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0: Vous l'avez remarqué, il faisait un petit peu plus frais ce matin. Pourtant, les températures de cet après-midi seront très agréables dans la région. Comptez 25 degrés du côté de Sarrebourg-Illkirch, 26 degrés à Colmar et Mulhouse. Et côté ciel, bien sûr, que du soleil en Alsace.
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0: Grosse ambiance pour la suite de votre playlist Alsace avec... avec David Guetta et Jennifer Lopez, Save Me Tonight. Grosse ambiance également dans quelques jours, comme chaque année à la foire au vin de Colmar, la FAV, Jules.
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2: Comme tous les étés, les Alsaciens n'attendent que la foire au vin de Colmar. Et cette année encore, le festival ne manque pas à l'appel pour sa 77e édition qui se tiendra du 31 juillet au 9 août au Parc Expo. Cette année, la première soirée va déjà marquer les esprits avec la venue de Mickey et Big Flo et Oli. Le reste du festival verra encore défiler des noms tels que Niska, Kool & The Gang, Christophe Maé, Gims, Claudio Capeo, Mika ou encore Charlotte Cardin. Et pour clôturer cette édition, place désormais à une tradition avec la FAV des Rails pour célébrer la dernière soirée du festival. Des places sont encore disponibles pour certaines soirées, même si plusieurs affichent déjà complets. Et à noter que 3 navettes nocturnes gratuites circuleront vers les quartiers de Colmar, Orbourvière et Winsenheim.

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1: Alors que les prix à la pompe augmentent à nouveau, la date limite pour demander l'aide aux gros rouleurs a été repoussée au 31 août. Cette annonce faite par la porte-parole du gouvernement Maud Bréjon devrait permettre à de nouveaux foyers éligibles d'obtenir cette aide de 100 euros. Près d'une semaine après le dernier match de Didier Deschamps avec les Bleus, Zinedine Zidane s'apprête à en prendre la tête. L'officialisation de sa nomination est prévue pour mardi. L'ancienne gloire de l'équipe de France devrait signer un contrat de 4 ans qui l'emmènerait jusqu'à la Coupe du Monde en 2030. Enfin, sur le Tour de France, place aux Alpes pour les derniers jours de course. Ce jeudi, les coureurs du peloton vont faire face à une étape de montagne très exigeante avec une arrivée au sommet. Le Français Paul Sexas est 4e du classement général et Tadej Pogacar est toujours en jaune.
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5: Le centre de rééducation de Morse-Bronne-les-Bains recherche un ou une ergothérapeute. C'est un 38 heures par semaine qui est proposé en CDI ou en CDD, même si ça peut vous arranger. Un poste de prise en charge neurologique, orthopédique et traumatologique. Vous disposez des avantages de la convention collective, bien sûr, et avec un CSE attractif également. Et puis le temps de vous poser, éventuellement, vous pouvez bénéficier d'un logement l'espace de quelques semaines. Ça, c'est pas mal. Toutes les infos sont à retrouver, évidemment, sur topmusic.fr, la page des traqueurs d'emploi.
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0: Vous l'avez remarqué, il faisait un petit peu plus frais ce matin. Pourtant, les températures de cet après-midi seront très agréables dans la région. Comptez 25 degrés du côté de Sarrebourg-Illkirch, 26 degrés à Colmar et Mulhouse. Et côté ciel, bien sûr, que du soleil en Alsace. Que du soleil et que des tubes. Dans votre playlist Alsace, l'un des tubes de l'été est Teddy Swims. Un classique des années 90 arrive également avec Eagle Eye Cherry, Save Tonight sur Top Music.
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0: C'est l'été sur Top Music et l'été, c'est la saison des amours. Lewis Capaldi arrive sur Top Music. L'été, c'est aussi le moment, la saison pour redécouvrir la région, Julien.
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2: Le cinquième lieu a rouvert ses portes ce mardi à Strasbourg après 6 mois de travaux. Le lieu culturel sur le patrimoine et l'histoire de la ville est à nouveau accessible au public. Un héritage culturel qui doit être mis en valeur selon Pierre Jakubowicz, adjoint à la maire en charge de la culture.
3: Strasbourg est une des principales destinations touristiques en France. Mais le cinquième lieu, c'est vraiment un lieu hybride parce qu'on voit qu'il y a un vrai regain au sein de la population pour le patrimoine et pour l'histoire et que beaucoup de Strasbourgeoises et Strasbourgeois ne connaissent pas toujours toute l'étendue du patrimoine de leur propre ville. Et donc c'est un lieu qui s'adresse vraiment aux visiteurs extérieur, mais aussi pour permettre aux habitants de la ville de se réapproprier pleinement le patrimoine, l'architecture et l'histoire de leur ville.
2: Le cinquième lieu est ouvert du mardi au dimanche et l'entrée est gratuite.

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0: La météo de ce jeudi dans la région, après l'info Alsace avec la rédac en moins d'une minute sur Top Music.
1: Depuis le début de l'année, 44 000 hectares de forêt ont été brûlés selon le ministre de l'Intérieur Laurent Nunez, soit l'équivalent de plus de 5 fois la ville de Strasbourg. Parmi les incendies toujours en cours, 2400 hectares de forêt ont été parcourus par les flammes en Gironde selon un nouveau bilan. Près d'une semaine après le dernier match de Didier Deschamps avec les Bleus, Zinedine Zidane s'apprête à entrer en jeu. L'officialisation de sa nomination est prévue mardi. L'ancienne gloire de l'équipe de France devrait signer un contrat de 4 ans qui l'emmènerait jusqu'à la Coupe du Monde en 2030. Enfin, ce week-end, Colmar proposera de participer à une séance de cinéma en plein air. Le rendez-vous est donné place du Champ de Mars à 21h30 pour la diffusion du Comte de Monte Cristo. L'entrée est gratuite et sans inscription.
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0: Vous l'avez remarqué, il faisait un petit peu plus frais ce matin. Pourtant, les températures de cet après-midi seront très agréables dans la région. Comptez 25 degrés du côté de Sarrebourg-Ilkirch, 26 degrés à Colmar et Mulhouse. Et côté ciel, bien sûr, que du soleil en Alsace.
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0: Le meilleur de votre playlist Alsace pour continuer avant l'arrivée d'Estelle sur Top Music. Estelle qui va encore vous offrir de beaux cadeaux aujourd'hui avec une belle sortie à faire en famille. Le popcorn labyrinthe à Oberhausbergen, ça sera juste après la suite de votre playlist Alsace. Ambre, je me demande, et Riviera sur Top Music.
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0: On va écouter David Guetta avec Gillo. Gillo qui d'ailleurs demain fête son anniversaire. Elle aura 56 ans. Non mais par pitié, dites-moi comment elle fait pour avoir cette dégaine et ce look à 56 ans et cette beauté. Je veux savoir faire la même chose. Bref, on revient avec David Guetta et Gillo dans votre playlist Alsace.
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2: Comme tous les étés, les Alsaciens n'attendent que la foire au vin de Colmar. Et cette année encore, le festival ne manque pas à l'appel pour sa 77e édition qui se tiendra du 31 juillet au 9 août au Parc Expo. Cette année, la première soirée va déjà marquer les esprits avec la venue de Mickey et Big Flo et Oli. Le reste du festival verra encore défiler des noms tels que Niska, Kool & The Gang, Christophe Maé, Gims, Claudio Capeo, Mika ou encore Charlotte Cardin. Et pour clôturer cette édition, place désormais à une tradition avec la Fave des Rails pour célébrer la dernière soirée du festival. Des places sont encore disponibles pour certaines soirées, même si plusieurs affichent déjà complets. Et à noter que 3 navettes nocturnes gratuites circuleront vers les quartiers de Colmar, Orbourvière et Winsenheim.

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0: très bon après-midi sur Top Musique. On fait le point sur la météo pour demain. Bon, pas de grosses surprises, mais d'abord c'est toute l'actu en moins d'une minute avec Jules.
1: Alors que les prix à la pompe augmentent à nouveau, la date limite pour demander l'aide aux gros rouleurs a été repoussée au 31 août. Cette annonce faite par la porte-parole du gouvernement Maud Bréjon devrait permettre à de nouveaux foyers éligibles d'obtenir cette aide de 100 euros. Près d'une semaine après le dernier match de Didier Deschamps avec les Bleus, Zinedine Zidane s'apprête à en prendre la tête. L'officialisation de sa nomination est prévue pour mardi. L'ancienne gloire de l'équipe de France devrait signer un contrat de 4 ans qui l'emmènerait jusqu'à la Coupe du Monde en 2030. Enfin, sur le Tour de France, place aux Alpes pour les derniers jours de course. Ce jeudi, les coureurs du peloton vont faire face à une étape de montagne très exigeante avec une arrivée au sommet. Le Français Paul Sexas est 4e du classement général et Tadej Pogacar est toujours en jaune.
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0: On termine la semaine en beauté sous le soleil alsacien. Le matin, demain matin, il fera toujours un peu frais et tant mieux, ça permet de dormir. On a 12 degrés à Haguenau, 14 à Colmar. L'après-midi, il fera chaud puisqu'on aura jusqu'à 28 degrés à Strasbourg et Célestat et même 29 à Mulhouse.
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0: Martin Garrix et Ed Sheeran, c'est ce qu'on écoute pour la suite de votre playlist Alsace. On aura aussi Louisa et Bleu Soleil dans moins de 3 minutes. Bougez pas.
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0: Allez, dans 10 minutes, le retour de l'actu avec Martin. Et puis, on vous offrira des cadeaux hein, entre 16h et 19h. On a des passes famille pour le popcorn labyrinthe et aussi des entrées pour Fun Park. En attendant, voici Manon Lisa sur Top Music.
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0: bon après-midi sur Top Music. On fait le point sur toute l'actu dans la région en moins d'une minute avec Martin.
1: C'est une affaire révélée par nos confrères de rue 89 Strasbourg. Un employé de l'entreprise Usocom est mort à Haguenau samedi dernier. Un ouvrier de 54 ans avait fait un malaise en pleine canicule dans une usine où il faisait 38 degrés vendredi. Il est mort le lendemain à l'hôpital. La voiture de l'influenceuse Carla Moreau retrouvée incendiée à Marseille la nuit dernière. Une lettre signée du groupe de narcotrafiquants, la DZ Mafia, a été retrouvée à son domicile. La lettre comportait une demande de rançon. Un jeune homme de 25 ans condamné à 4 ans et demi de prison ferme. Il comparaissait pour avoir mis en place un réseau de trafic de stupéfiants à Vaslone. 4 complices ont écopé de peine de prison allant de 1 à 2 ans. L'officialisation approche. C'est mardi que Zinedine Zidane sera officiellement intronisé sélectionneur de l'équipe de France de football. Il devrait s'engager pour un contrat courant jusqu'à la Coupe du Monde 2030.
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0: 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Il est 16h sur Top Music, bienvenue. La suite de votre playlist Elsa, c'est Linkin Park, le classique, et Shakira et Burna Boy tout de suite.

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Voici Tom Gregory. Ah,

0: On va écouter Jérémy Frérot pour la suite de votre playlist Alsace. 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Non, le champion. Ouais bon, il réagit pas, il met pas son micro, vas-y. Championne, 200 euros, ok merci. J'adore, on est en direct, hein, ça se voit. On revient avec le trafic dans 4 minutes, bougez pas.
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1: Vous perdez actuellement 20 minutes entre Houssen et Colmar sur la 35 dans le sens Strasbourg-Colmar.
2: Appelez-nous si vous voyez quoi que ce soit d'autre sur la route. Sinon, bonne route à vous. On écoute Ed Sheeran pour la suite de votre playlist Alsace, juste après Jérémy Frérot. Bon après-midi sur Top Musique.

0: Tiens Martin, je sais pas si t'as vu passer, il y a une pétition qui a été lancée pour virer l'Argentine du mondial.
1: Elle a été
0: Coupes du monde. Elle a été signée pour l'instant par 23 millions de personnes.
1: Ah oui, c'est énorme. Et c'est quoi le motif?
0: Le motif, c'est que tout le monde les déteste, quoi.
1: Ok, beaucoup d'arguments, c'est un peu léger, non?
0: J'avoue, c'est léger, n'empêche que 23 millions de signatures.
1: C'est énorme.
0: Bon, ça a été ignoré par la FIFA, évidemment. Elle s'appelle Argentina Out. Et donc, c'est pour réclamer l'exclusion définitive de l'Argentine de la Coupe du Monde. C'est un truc de fou.
1: Bon, peu de chance que ça aboutisse.
0: Je pense aussi. Mais c'est quand même dingue qu'il ait déjà eu cette signature qui soit créée et qui soit autant suivie, quoi. On écoute Angèle et Justice dans votre playlist Alsace.

0: Bon après-midi sur Top Musique. On fait le point sur la météo dans la région pour demain, juste après l'actu avec Martin en moins d'une minute.
1: 4 ans et demi de prison ferme, c'est la peine à laquelle a été condamné un jeune homme de 25 ans par le tribunal correctionnel de Strasbourg. Il a été reconnu coupable d'avoir mis en place un réseau de trafic de stupéfiants à Vasselonne. 4 complices ont écopé de peines de prison allant de 1 à 2 ans. La circonstance aggravante de racisme retenue par la juge dans l'affaire du meurtre de Thomas Perotto à Crépol dans l'Isère en 2023. Ce jeune homme avait été tué à coups de couteau par un groupe de jeunes gens lors d'un bal dans la salle des fêtes de ce village. Ils auraient clairement exprimé leur volonté, je cite, de planter des blancs lors de leur arrivée. 11 mineurs seront jugés pour ce meurtre. La gare de Mulhouse a été bloquée près d'une heure et demie ce matin. L'ensemble du bâtiment a été évacué, les lignes de transport en commun interrompues. La faute à un bagage abandonné dans les toilettes de la gare.
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0: On terminera la semaine en beauté, sous le soleil alsacien. Le matin, il fera toujours un peu frais et tant mieux, ça permet de bien dormir. On a 12 degrés à Haguenau, 14 à Colmar. L'après-midi, il fera chaud puisqu'on aura jusqu'à 28 degrés à Strasbourg et Sélestat et même 29 à Mulhouse.
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0: La reprise de Sean Paul, c'est Riviera, She Doesn't Mind qu'on écoute dans deux minutes après le trafic.

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5: Attention sur l'A35 où ça bloque actuellement dans le sens Colmar-Bâle à hauteur de la commune de Ladoff. Vous perdez actuellement une vingtaine de minutes, 3 km de ralentissement avec une voie rapide neutralisée.
6: Bon courage si vous êtes dans ce tronçon. On écoute Pink pour la suite de votre playlist Alsace. Ce sera juste après Riviera. Bon après-midi sur Top Musique.

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Voici Offenbach.

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1: On fait le point sur toute l'actu dans la région en 90 secondes avec Martin.
2: La gare de Mulhouse bloquée près d'une heure et demie ce matin. L'ensemble du bâtiment a été évacué. Les lignes de bus et de tramway interrompues. La faute à un bagage qui avait été abandonné dans les toilettes de la gare. Les démineurs ont dû intervenir. Le cinquième lieu a rouvert ses portes mardi à Strasbourg. Après 6 mois de fermeture pour travaux, le lieu culturel est à nouveau accessible au public. C'est l'occasion pour les visiteurs de venir découvrir le patrimoine et l'histoire de la ville de Strasbourg. Un héritage culturel qui doit être mis en valeur et destiné à tous les publics. C'est ce que nous explique Pierre Jakubowicz, l'adjoint au maire de Strasbourg.
3: Strasbourg est une des principales destinations touristiques en France, avec plusieurs millions de visiteurs par an. Mais le cinquième lieu, c'est vraiment un lieu hybride, parce qu'on voit qu'il y a un vrai regain au sein de la population pour le patrimoine et pour l'histoire, et que beaucoup de Strasbourgeoises et Strasbourgeois ne connaissent pas toujours toute l'étendue du patrimoine de leur propre ville. Et donc c'est un lieu qui s'adresse vraiment aux visiteurs extérieurs, mais aussi pour permettre aux habitants de la ville de se réapproprier pleinement le patrimoine, l'architecture et l'histoire de leur ville.
2: Les prix des fruits et légumes ont flambé en France depuis un an selon l'association Famille Rurale. Le prix des tomates grappes notamment a bondi de 31%, celui des courgettes de 32%. Ce sont les conditions climatiques très changeantes qui ont fait exploser les tarifs des fruits et légumes. L'officialisation approche, c'est mardi que Zinedine Zidane sera officiellement intronisé sélectionneur de l'équipe de France de football. Il succédera ainsi à Didier Deschamps. Il devrait s'engager pour un contrat courant jusqu'à la Coupe du Monde 2030.
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1: Il est 17h sur Top musique. On vous offre dans le prochain quart d'heure vos entrées pour Fun Park. Restez à l'écoute. Voici Teddy Swims dans votre playlist Alsace.

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0: On va écouter Sound of Legend pour la suite de votre playlist Alsace. C'est San Francisco, mais avant ça, on accueille par téléphone Philippe de Vendenheim. Salut Philippe.
1: Salut, salut Estelle, salut l'équipe.
0: Alors Philippe, tu as été le plus rapide à nous appeler pour tenter de gagner 4 fois 1 heure de wakeboard à Fun Park Brumath. Mais pour gagner, Martin t'a préparé des petites questions.
2: Exactement Philippe, il y a deux questions, il faut que tu aies bon à l'une des deux questions au moins pour gagner tes places. Je te rassure, c'est pas très compliqué.
1: Très bien. OK.
2: Première question. Parmi ces activités proposées aux enfants chez Fun Park, laquelle de ces trois n'existe pas ? Est-ce que c'est le trampoline, l'aquapark ou l'acrobranche ?
1: Alors, tu peux répéter juste les
2: oui,
1: trois.
2: Le trampoline, l'aquapark ou l'acrobranche ? Il y en a une qui n'existe pas.
1: L'aquapark ?
2: Eh non, ça existe l'aquapark. C'était le trampoline. Il n'y a pas de trampoline chez Fun Park.
0: Allez, il te reste encore une chance de réussir.
2: Philippe, demain soir, le Waikiki Bar organise une grande soirée chez Fun Park. S'agit-il d'une soirée latino ou d'une soirée 80 et clarinette, une soirée avec le meilleur des sons des années 80 joué à la clarinette?
0: Oh non ! Quelle horreur !
1: Bon, une soirée latino.
2: Mais oui, Philippe, bien sûr,
0: bravo,
2: évidemment. Beaucoup plus sympa.
0: J'adore.
1: Merci.
0: Par contre,
2: t'as... Tu proposes jamais de soirée, c'est ça ?
0: Bah non, mais en fait, t'as pioché ça où, là,
2: dans mon esprit malade.
0: Ah bah oui, complètement. Mais il est complètement taré, celui-ci. Bon, ça donne pas du tout envie, on est d'accord, années 80 clarinette. Philippe ?
1: Pas du tout.
0: Ouais, merci.
1: Non, non.
0: Latino, c'est bien mieux. Et toi, tu vas profiter du wake, donc grâce aux questions farfelues de Martin. C'est pour toi. Et si vous aussi, vous voulez jouer, n'hésitez pas, écoutez-nous demain et tentez de gagner vos places. Demain, on revient avec Le Trafic et Sound of Legend.
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6: Énorme galère en ce moment sur la 35 suite à un accident dans le sens Strasbourg-Colmar. Entre Houssen et Colmar, vous perdez une heure, évitez le secteur.
7: Oh là là, les pauvres. Alors là, franchement... Je vous plains et on est de tout cœur avec vous, avec Martin. On va essayer de vous passer encore plus des musiques motivantes. On a par exemple Moby qui arrive et tout de suite c'est Sound of Legend. Comme ça, ça fait passer un peu la pilule. Bon courage en tout cas.

Ah, ça motive, hein, ce son, ça fait du bien d'entendre ça. Il y a beaucoup de sons motivants aussi encore qui arrivent. Il y a Damiano David, Lynn tout de suite qu'on écoute avec Dans ton téléphone. Perso, j'adore ce titre. Et surtout, il y a l'info qui arrive dans moins de 5 minutes. Toute l'info dans la région sur Top Music. Au début, c'était

0: très bon après-midi sur Top Musique. On fait le point sur la météo demain dans la région, juste après l'actu en moins d'une minute avec Martin.
1: 3 ans de prison ferme, c'est la peine prononcée hier à l'encontre d'un détenu de 28 ans. Cet homme était jugé pour avoir blessé 5 surveillants du centre pénitentiaire de Mulhouse-Lutterbach en mai dernier. 2 d'entre eux avaient été gravement blessés. C'est un décès qui pourrait être lié aux très fortes chaleurs de ces derniers jours en Alsace, alors qu'il faisait 38 degrés dans les locaux de l'usine Usocom à Haguenau vendredi dernier. Un ouvrier a fait un malaise. Il est décédé le lendemain à l'hôpital, selon les informations de rue 89 Strasbourg. La voiture de l'influenceuse Carla Moreau retrouvée incendiée à Marseille la nuit dernière. Une lettre signée du groupe de narcotrafiquants, la DZ Mafia, a été retrouvée à son domicile. La lettre comportait une demande de rançon ainsi que des menaces à l'encontre de l'influenceuse.
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0: On termine la semaine en beauté sous le soleil alsacien. Le matin, il fait toujours un peu frais et tant mieux, ça permet de bien dormir. On a 12 degrés à Haguenau, 14 à Colmar demain matin. L'après-midi, il fera chaud puisqu'on aura jusqu'à 28 degrés à Strasbourg et Sélestat et même 29 à Mulhouse.
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0: On va écouter Lewis Capaldi pour la suite de votre playlist Alsace. On revient également avec le trafic dans 3 minutes, bougez pas.
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1: C'est la grosse galère sur la 35 cet après-midi dans le sens Strasbourg-Colmar, entre Houssen et Colmar. Vous perdez toujours une heure, un secteur absolument à éviter en ce moment.
2: On va jouer au duel des champions dans 5 minutes, un petit peu plus. N'empêche que c'est Émilie Doucen qui va tenter les 200 euros. Elle sera face à Jean-Michel de Marmoutier. Gros duel, soyez au rendez-vous. Voici Lewis Capaldi.

0: dans Top Music, on va écouter Alex Warren pour la suite de votre playlist Alsace.
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0: Et oui, d'abord, on joue au duel des champions avec notre championne qu'on accueille tout de suite. Elle joue pour 200 euros aujourd'hui, c'est Émilie Doucen. Salut Émilie.
2: Salut.
0: Émilie, en plus hier, tu nous avais fait halluciner tellement t'avais bien répondu et tellement t'avais
3: très
0: été forte.
3: Mais...
0: ouais. Vraiment, voilà, on a hâte du nouveau duel d'aujourd'hui. Face à toi, bon, on accueille Jean-Michel de Marmoutier. Salut Jean-Michel.
4: Voilà, bonjour tout le monde.
0: Eh ben Jean-Michel, t'as la pêche, t'as la forme, ça fait plaisir. Tiens, on va commencer avec toi.
4: Disons qu'on va essayer de bien répondre.
0: Mais oui, ça va le faire. Allez, 20 secondes pour répondre à un max de questions et c'est parti.
3: Dans quel appareil trouve-t-on des boîtes noires?
4: Alors là, je dirais dans les...
3: Vite, Jean-Michel.
4: Dans l'informatique.
3: Non. Qui chante Full Sentimental et Allô Maman Bobo?
4: Alors, c'est... Normalement, c'est... Ouh là. Alors là, le chanteur...
3: Jean-Michel, tu parles trop.
0: Mais oui, en fait, si tu sais pas, Jean-Michel, faut passer la question.
3: Pour répondre du tac au tac, Jean-Michel.
4: Je sais pas, ouais, c'est un chanteur, mais je me rappelle plus, là.
3: C'est Alain Souchon. Et c'était un avion, les boîtes noires. Jean-Michel.
0: Bon. Eh, franchement, ça me fait de la
3: Jean-Michel,
0: peine.
3: Michel, il a envie de discuter.
0: Mais oui.
4: Ben non, disons que dans un avion, les boîtes noires, c'est l'informatique, quoi. C'est ce qui enregistre.
3: Eh oui,
0: oui. Bon. Écoute, désolé, Jean-Michel. Bah, du coup, Émilie, si elle répond à une bonne question,
3: voilà.
0: Elle a gagné.
3: Exactement.
0: Émilie, 20 secondes pour toi également. C'est parti.
3: Quel acteur joue dans le film La Cité de la Peur et Didier?
5: Chabal.
0: Non.
3: Dans quel sport peut-on faire un ace ou un coup droit?
5: Le tennis.
3: Eh oui, c'est gagné.
0: Mais attends, Chabal, non.
3: Chabal, c'est le rugbyman.
5: C'était Alain. D'une lettre.
3: Alain Chabat, c'est ça exactement.
0: C'est ça. Mais alors, cela dit, Chabal, après, il a fait un peu de comédie et d'acting.
3: Mais il avait
0: on
3: pas
0: l'a
3: fait
0: vu
3: une
0: dans
3: apparition.
0: Les pubs.
3: Il avait pas fait une apparition dans Astérix?
0: Bah déjà, il était dans la pub Charal.
3: Exact.
0: Et après, je crois qu'il était un peu acteur séries ou dans des... Bon, bref. Bref, en tout cas, Émilie, c'est gagné, c'est pour toi. 200 euros aujourd'hui. Est-ce que tu reviens demain pour tenter les 300 euros?
5: Allez.
0: Ouais, bah oui,
3: bravo,
0: super.
3: Émilie.
0: Bon, et Jean-Michel, tu te réinscris, hein? Et tu rejoues.
4: Oui, non, j'ai dit merci Top Music. Hein.
3: Ah, merci Jean-Michel.
0: Mais merci à toi en tout cas. Et voilà, bah, il suffit juste de répondre très rapidement. Donc tu t'entraînes et tu te réinscris et tu reviens et tu gagnes tes 100 euros. Ça marche Jean-Michel?
4: Voilà, pas de problème.
0: Merci en tout cas à tous les deux. Si vous voulez vous inscrire au duel des champions demain, pour jouer demain, inscrivez-vous dès maintenant. Voici Alex Warren.
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2: Sur Top Music, on fait le point sur toute l'actu dans la région en 90 secondes avec Martin.
3: La gendarmerie lance un appel à témoins pour retrouver Fanny Rabol. Cette jeune femme de 22 ans n'a plus donné signe de vie depuis lundi à Saverne. Son véhicule avait été abandonné dans un premier temps près du château du Haut-Barre avant d'être déplacé. De nombreuses recherches ont été effectuées sans succès. Pour le 250e anniversaire des États-Unis, une campagne d'affichage a été déployée à Strasbourg. L'objectif est de mettre à l'honneur les liens historiques et l'amitié franco-allemande. Et l'amitié franco-américaine. On écoute Hervé Moritz, adjoint à la mairie en charge des relations internationales.
4: On célèbre le 250e anniversaire de la déclaration d'indépendance des États-Unis. Et dans cette guerre d'indépendance qui a suivi, la France est venue soutenir les 13 colonies américaines qui ont pris leur indépendance pour les soutenir dans cette guerre d'indépendance face à la couronne britannique.
3: On retrouve ainsi 170 affiches sur les 250 ans de l'amitié franco-américaine dans les rues de Strasbourg. La gare de Mulhouse a été bloquée près d'une heure et demie. Ce matin, l'ensemble du bâtiment a été évacué, les lignes de bus et de tramway interrompues. La faute à un bagage abandonné dans les toilettes de la gare, les démineurs ont dû toutefois intervenir. Zinedine Zidane, sélectionneur de l'équipe de France de football, c'est pour bientôt. Ce sera officiellement annoncé mardi. La Fédération française de football intronisera Zizou, sélectionneur le 28 juillet. Zinedine Zidane qui devrait s'engager pour un contrat de 4 ans. Si tout va bien, il devrait donc rester à la tête des Bleus jusqu'à la Coupe du Monde de football 2030.
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2: On va écouter Dermot Kennedy pour la suite de votre playlist Alsace juste après Miles Smith et Niall Horan. Très bonne soirée sur Top Music.
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Et j'ai vu un truc qui peut vous intéresser, surtout si vous allez en vacances prochainement. Vous savez, il y a ce fameux, cette fameuse chose qu'on a déjà entendue depuis toujours, qu'il faut attendre 3 heures après avoir mangé pour se baigner. Eh bien, c'est un mythe total. Le vrai danger, c'est pas la digestion, c'est l'hydrocution. Et le choc thermique, il vient pas forcément de l'estomac qui est en train de digérer, même si ça produit un peu de chaleur. Mais non, il vient surtout de notre peau chaude et de l'eau froide. Donc en fait, il faut aller doucement dans l'eau. Voilà. Voici Ambre sur Top Musique.

0: Brest, Alsace, la musique du mondial. Et on revient dans le trafic. Enfin, on revient avec le trafic. On va pas dedans. Ouh là là, vivement les vacances hein, pour moi. On revient donc avec le trafic dans 5 minutes.
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2: La fête du vin a lieu à Wettolsheim ce week-end. L'un des temps forts de la saison estivale dans le Haut-Rhin est de retour. Cette charmante cité viticole va accueillir des milliers de touristes samedi et dimanche. Vieille de plus de 50 ans, la fête du vin est une véritable institution dans les rues de ce petit village médiéval. Au programme, de nombreuses animations évidemment, mais aussi des stands de dégustation avec tous les vins alsaciens qui font la beauté du terroir, mais aussi une partie musicale avec des orchestres de la région. Les soirée s'annonce franchement bien festive du côté de Wettolsheim samedi et dimanche. Rendez-vous familial garanti. C'est notre coup de cœur du jour sur Top Musique.

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1: Ça s'est enfin arrangé sur la 35 à hauteur d'Oussen où le trafic est en train de s'arranger.
2: Eh ben, tant mieux! On va écouter un titre que j'adore, c'est Scissors, Jerk It Out, juste après Shakira et Burna Boy.

0: 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Très bonne soirée sur Top Music. On fait le point sur la météo dans la région juste après l'actu avec Martin en moins d'une minute.
1: C'est un décès qui pourrait être lié aux très fortes chaleurs de ces derniers jours en Alsace, alors qu'il faisait 38 degrés dans les locaux de l'usine Usocom à Haguenau. Vendredi, un ouvrier a fait un malaise. Il est décédé le lendemain à l'hôpital, selon les informations de rue 89 Strasbourg. Les prix des fruits et légumes ont flambé en France depuis un an, selon l'association Famille Rurale. Le prix des tomates grappes, par exemple, a bondi de 31%, 32% en plus pour les courgettes. Ce sont les conditions climatiques très changeantes qui ont fait exploser les tarifs des fruits et légumes. Sur le Tour de France, l'équatorien Richard Carapaz a gagné la 18e étape entre Voiron et Orcières-Merlette cet après-midi. Au classement général, pas de changement avec Tadej Pogacar, toujours en jaune le leader. Le français Paul Sexas reste quatrième à 20 secondes de la troisième place.
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0: On va terminer la semaine en beauté demain sous le soleil alsacien. Le matin, il fera toujours un peu frais et tant mieux, ça permet de dormir bien. On a 12 degrés à Haguenau, 14 à Colmar le matin. L'après-midi, il fera chaud puisqu'on aura jusqu'à 28 degrés à Strasbourg et Célestat et même 29 à Mulhouse.
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0: Zayn arrive pour la suite de votre playlist Alsace. On revient également avec le trafic dans 2 minutes.
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0: Et ça se passe bien sur les routes en Alsace en ce moment. Rien à signaler. Bonne route, soyez prudents. Appelez-nous toujours au 03 8 8 si vous voyez quoi que ce soit. Comme ça, on le signalera avant 19h. Tout de suite, on écoute Chumba Wamba juste après Zayn dans votre playlist Alsace. Très bonne soirée sur Top Music.

Dans le mondial, il y a eu deux titres vraiment qu'on vous a passés à la radio. Il y avait Shakira avec Burna Boy, c'est Die Die. Et il y a celui que je vais vous passer maintenant. Et ben, c'est mon petit chouchou, je le préfère encore. C'est Andrea Bocelli, David Guetta, Ejae, Megan Thee Stallion. Et franchement, je trouve que ce titre, il est vraiment trop stylé. Je l'adore. On se l'écoute ensemble, on se fait un kiff sur Top Music. Bonne soirée.

0: Ça se passe bien sur les routes ce soir en Alsace, pas d'événements particuliers.
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2: Il fera beau demain, le détail de la météo juste après l'actu en moins d'une minute avec Martin.
0: Un détenu de 28 ans condamné à 3 ans de prison ferme par le tribunal correctionnel de Mulhouse. Il était jugé pour avoir agressé 5 surveillants du centre pénitentiaire de Lutterbach en mai dernier. Deux d'entre eux avaient été grièvement blessés. Un jeune homme de 25 ans condamné, lui aussi cette fois à 4 ans et demi de prison ferme. Il comparaissait pour avoir mis en place un réseau de trafic de stupéfiants à Vasselon. 4 complices ont écopé de peines de prison ferme à long de 1 à 2 ans. Grosse pagaille à la gare de Mulhouse. Ce matin, le bâtiment a été entièrement évacué par la police. Les lignes de bus et de tramway interrompues. Un bagage avait été abandonné dans les toilettes. Sur le Tour de France, l'équatorien Richard Carapaz a gagné la 18e étape entre Voiron et Orcières-Merlette cet après-midi. Au classement général, pas de changement. Tadej Pogacar est toujours en jaune. Le Français Paul Sexas reste à la 4e place.
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2: On termine la semaine en beauté sous le soleil alsacien. Le matin, il fera toujours un peu frais et tant mieux, ça permet de bien dormir. On a 12 degrés à Haguenau, 14 degrés à Colmar. L'après-midi, il fera chaud puisqu'on aura jusqu'à 28 degrés à Strasbourg et Célestat et même 29 à Mulhouse.
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2: Bonne soirée sur Top Music. On se retrouve demain pour un nouveau 16-19 et des cadeaux à vous offrir. En attendant, voici Martin Garrix et Ed Sheeran.

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1: Bonsoir tout le monde, bonsoir les amis, bonsoir l'Alsace. Bienvenue sur Top Music, c'est Erwan. Votre playlist Alsace va continuer avec Sound of Legend, San Francisco. 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
1: Bonne soirée sur Top Music en Alsace. On va continuer votre playlist Alsace dans moins de deux minutes avec deux duos coup sur coup, histoire de doubler le plaisir. Kyo et Cœur de Pirate, dernière danse, premier tube de Kyo, repris avec Cœur de Pirate. Ce sera juste après une rencontre qu'on attendait depuis longtemps et qui nous a pas déçus. David Guetta et Jennifer Lopez sur Top Music, Save Me Tonight. Passez un bon début de soirée tout le monde.
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1: 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Shakira et Burna Boy arrivent dans moins d'une minute sur Top Music.
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1: Soprano était la semaine dernière en concert aux Alpagas Bleus. C'était il y a tout juste une semaine, jeudi dernier. Qu'est-ce que c'était bien, un énorme show. Le festival Les Alpagas Bleus, ça a encore été un carton cette année. Et Top Music est fier d'être partenaire des plus grands festivals de la région. Si je vous parle de Soprano, c'est qu'il arrive avec DJ sur Top Music. Ça sera juste après l'un des classiques de 2026. Damien et David, The First Time, bonne soirée.
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3: C'est notre rendez-vous du soir cet été, jusqu'à minuit, sortir le soir sur Top Music avec Sound of Legend pour commencer. Il est 21h.

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1: C'était Estelle sur Top Music, te rencontrer encore. Daisy et Joseph Kamel dans un instant par cœur. Après un petit mot sur un documentaire qui vient de sortir, Les Madeleines d'Arthur Dreyfus. Chaque dimanche à l'heure de la messe, un homme en nœud papillon prépare 24 madeleines. Jadis, sa pâtisserie le rebutait. Qui a envie de croquer dans un gâteau portant le nom de sa mère? Mais depuis que Madeleine est morte, grâce à ce rituel, Stéphane Jack a l'impression de passer un petit moment avec elle. Ça s'appelle Les Madeleines d'Arthur Dreyfus. C'est au cinéma et c'est un documentaire.

Le nouveau Indochine sur Top Music, les nouveaux soleils. Et ils étaient déjà là dans les années 80, Indochine. C'est fou d'y penser comme ça. 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Il n'y aura pas de Jack et Carla, évidemment, mais c'est sur Top Music maintenant, avec la recette. Belle soirée.

C'était Michael Miro sur Top Music avec L'Horloge Tourne. Une série sur Netflix, GIGN. Après des films d'action comme L'Assaut, le scénariste-réalisateur Julien Leclerc revient sur Netflix, comme il l'avait déjà fait avec Braqueur. Un gros budget et des explosions à gogo pour suivre David, Thomas Sisley, qui doit gérer des attaques contre le GIGN et protéger son filleul, nouvelle recrue dont le père est mort sous ses yeux. Ça s'appelle GIGN sur Netflix. Avec Thomas Sisley, c'est en ce moment. Tove Lo et Stromae, c'est maintenant avec Des Fleurs sur Top Music.

0: C'était Ambre sur Top Music.
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0: 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Dans un instant, Mélissa, Louisa et Bleu Soleil. Maintenant, c'est Lewis Capaldi sur Top Music. Stay Love.

C'était Adèle Castillon qui cartonne cet été. Dans un instant, Oria, Tips, Shakira, Peps et plein d'autres encore. D'abord un petit mot sur un film qui vient de sortir, Sur la route d'Omaha de Cole Webley avec John Magaro. Ella et son frère Charlie sont réveillés en pleine nuit par leur père. Sans explication, ils les embarquent pour un long voyage sur les routes du Midwest. Sur la route d'Omaha, c'est au cinéma un petit peu partout en Alsace.

C'était Tips sur Top Music. 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

du voyage dans le temps a été retenue cette année pour les 12 chars fleuris. Depuis 1929, la traditionnelle fête du centre Alsace propose aussi des animations folkloriques et l'exposition de chars le dimanche, place de la Victoire. C'est gratuit, sauf dans les tribunes. Le Corso fleuri de Célestat, c'est le week-end du 8 août. Bel été sur Top Music avec vos tubes préférés en Alsace, comme Mickey. Ça pique un peu quand même sur Top Music.

Très belle soirée sur Top Music. Je vous emmène en librairie avec la sortie d'une affaire de famille de William Boyle, un thriller haletant qui fait battre le cœur de Brooklyn. Deux sœurs soudées, un mari ivrogne, une mort accidentelle. Le romancier américain déploie un polar ample et gorgé d'humanité, écrit à partir d'un drame original. Une affaire de famille de William Boyle, c'est en librairie.

c'était Imagine Dragons, c'est sur Top Music. Music queer sur arte.tv en ce moment, une odyssée pop et futée de Charles Trenet à Pomme en passant par les Village People. L'histoire de 20 tubes influencés par la culture queer, racontée en moins de 3 minutes par Rebecca Manzoni dans des dessins animés au rythme irrésistible. Music queer, c'est en ce moment sur arte.tv.

c'était Osier sur Top Music. Je vous ai programmé un petit news dans une seconde après un petit mot sur un film qui vient de sortir, Sous le ciel de Kyoto, d'Akiko Oku. L'histoire de Toru, ça se passe à Kyoto, qui garde toujours ses parapluies à portée de main, tels des boucliers contre le monde extérieur. Quand il rencontre Anna, l'évidence naît entre eux, avant qu'elle ne disparaisse soudainement. Sous le ciel de Kyoto, c'est au cinéma, un petit peu partout en Alsace.

C'était Alex Warren sur Top Music. Il est peut-être un petit peu tard pour faire du sport, quoique pendant l'été on peut tout faire. 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Top Fitness pour votre séance de sport. Dans un instant, on écoutera Pink, et maintenant c'est Ed Sheeran sur Top Music avec Caméra.

0: C'était Georges Ezra sur Top Music.
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0: Harry Styles, Léonie et Skip the Use avant minuit, et puis toute la nuit, vos tubes préférés en Alsace évidemment. On se retrouve ce week-end, dimanche après-midi et dimanche soir, pour terminer le week-end ensemble. Un week-end que je vous souhaite excellent. Faites gaffe à vous les artistes, faites gaffe à la démocratie, à la planète, à la beauté, à la tendresse et à la joie. Salut et à très vite.